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1: On est toujours dans le Morning Sed sur Radio Extreme X. Alors le programme de la journée, eh bien je vous accompagne jusque 11h. Évidemment pour le Morning Sed, on se réveille évidemment tout en douceur sur Radio Extreme X. Et puis dès 11h jusque 15h, c'est Minix évidemment qui vous accompagnera. Et puis de 15 à 19h évidemment, le 15-19 avec nos parties en fin d'après-midi tout à l'heure. Voilà le programme de la journée sur Radio Extreme X. On continue bien évidemment en musique avec le meilleur du son de Radio Extreme X évidemment.

Excellent morceau sur Radio Extreme X, et oui, ça va continuer comme ça toute la matinée dans le Morning Sed jusqu'à 11h sur votre radio et uniquement sur RadioExtremeX.be. On continue en musique. J'espère que je vous réveille pas trop brusquement sur RadioExtremeX.be. En attendant, on est en forme, c'est le début de la journée. Bonne matinée à tous sur votre radio, Radio Extreme X.

Et on est toujours sur Radio Extreme X et dans le Morning Said, évidemment. 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On continue dans le Morning Said, évidemment, jusqu'à 11h sur votre radio, radioextremex.be.

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On est toujours dans le Morning Set de Radio Extra Mix, comme chaque jour de la semaine, de 6h à 11h sur votre radio. 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Et non-stop, 24h sur 24, 7 jours sur 7. Eh ouais, je vais y arriver, c'est le matin, les gars. Allez, on continue dans le Morning Set avec le meilleur des sons de Radio Extremix. C'est maintenant sur votre radio.

On est toujours dans le Morning Sed sur Radio Extramix, mais vous reconnaissez ce fond ? Eh oui, c'est le fond d'émission Retro Club. Eh oui, Retro Club, c'est la troisième émission sur Radio Extramix. Ça fait beaucoup pour moi. Non, c'est pas vrai, c'est plaisante. Je suis content de passer tout ce moment avec vous sur Radio Extramix. Ici, c'est tout simplement un Retro Club. 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Coché au hasard. Eh oui, c'est souvent les derniers samedis du mois. Mais en attendant, l'éveil du jour férié, ça c'est certain. Et donc du coup, Retro Club, ça avec les résidents Moïse, Fifi, j'ai aussi Smix, Nikos, DJ Beef aussi qui nous rejoint de temps en temps et Dice Storm. Donc voilà, n'hésitez pas, Retro Club, chaque veille de jour férié sur votre radio, radioextramix.be, avec les meilleurs des sons Retro House mixés de main de maître par les résidents. Donc voilà, n'hésitez pas, Retro Club, c'est chaque veille de jour férié de 20h à minuit sur radioextramix.be. Allez, on continue dans le Morning Sed jusqu'à 11h. C'est parti, en votre compagnie évidemment.

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Allez, ambiance dans le Morning Sale, évidemment, depuis 6h du matin et jusqu'à 11h. On est ensemble pour parcourir cette matinée. Et ici, je vais vous expliquer une petite chose. 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Allez, on continue dans le Morning Sale jusqu'à 11h. 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
1: Et oui, on est dans l'émission Alternative. Eh non, pas du tout, on est dans le Morning Set Radio Extra Mix, mais j'avais envie de vous parler de ABS. Et oui, ABS, c'est chaque mercredi de 20 à 22h avec nos parties et NRZ. Ils sont là pour vous présenter cette émission spéciale pour tout simplement les sons alternatifs. Le meilleur des sons alternatifs, c'est dans Alternative Bass Squad. Avec, on va retrouver notamment de l'hardcore, on peut retrouver de la drum and bass, de la jungle. C'est vraiment très large et franchement, c'est organisé de main de maître par NRZ. Et donc Alternative Bass Squad, c'est le mercredi de 20 à 22h avec nos parties. Et quand nos parties sont pas là, c'est moi-même. Donc voilà, rendez-vous chaque mercredi de 20 à 22h pour ABS, Alternative Bass Squad. C'est chaque mercredi. Voilà, on continue sur Radio Extra Mix, sans musique évidemment, jusqu'à 11h dans le Morning Set.

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2: Bonjour à tous et bienvenue pour ce premier agenda de cette saison 2026-2027 sur radioextremix.be. L'agenda, n'oubliez pas, même pour cette rentrée, ça change pas, c'est à 8h30, 12h30 et 18h30 sur votre radio et uniquement sur radioextremix.be. Alors on débute cet agenda avec un événement Radio Extremix, ça arrive à grands pas. Et oui, c'est l'événement de la rentrée, c'est les apéros wallons dans le cadre des fêtes de Wallonie à Rebec. Rebec, vous allez me dire, c'est où? C'est tout simplement entre Tubize et Braine-le-Comte, en plein milieu de la région de la Haute-Seine. Donc voilà, n'hésitez pas. Donc les apéros wallons dans le cadre des fêtes de Wallonie, en ouverture d'ailleurs, vendredi. Vous pouvez retrouver, c'est en deux jours cette année. Donc vendredi, Yuri Parker, Binum Chicago Zone, Manu Kenton, The Bad Brothers et Les Chimistes. Le samedi, ça commence à 15h le samedi avec DJ dédié Awissa, Olivier Gossery, Colors of Abba, Starline. Donc voilà, ça c'est pour les deux jours et tout ça accompagné des DJ de Radio Extremix. Donc voilà, The Fragment of Time, Dame G, Yako, Beef, Minix, Moïse, Fifi, Billy Boys, Puff, Get Nate, No No Limit, Zuncello, Best Jax, Luragan, Best, Triptych, NRZ et Vincent. Donc voilà, n'hésitez pas, ça vaut le détour. C'est du côté de Rebec, à la gare de Rebec. Attention, on change d'endroit cette année. Donc voilà, n'hésitez pas. Et alors, si vous avez envie d'acheter vos tickets pour être sûr de pouvoir venir à l'événement, n'hésitez pas, c'est sur Facebook, sur l'événement Facebook. N'hésitez pas à cliquer sur le lien des tickets en vente en ligne. Et si vous avez envie d'aller les chercher sur place, n'hésitez pas chez nos partenaires, les établissements Horn à Rebec, c'est à la gare de Rebec, juste à côté du site où se fera la soirée. Et du côté de la pompe Louis Dolez Total, du côté de Rebec Quenasse. Donc voilà, n'hésitez pas, ça vaut le détour et c'est tout simplement avec Radio Extremix évidemment. Et les fêtes de Wallonie continuent le dimanche également, donc avec la grande brocante et le marché artisanal dans le centre de Rebec. Donc voilà, n'hésitez pas, le dimanche ça continue très tôt le matin à partir de 6h jusqu'à 18h plus ou moins. Donc voilà pour la brocante et le marché artisanal, grosse fête de Wallonie, du côté de Rebec. Ce sera les 18, 19 et 20 septembre prochains. Alors on continue avec les événements de ce week-end. Sachez que du côté de Mons, ce vendredi tout d'abord, où ce sera la Legend of Retro House, là-bas du côté du Lotto Mons Expo, ce vendredi. Il y aura notamment aux commandes des platines Frank Verstappen, il y aura DJ Fou, du Zillion à l'époque, Yves de Reuter, Jackie Corr, Marco de la Roca, Dave Lambert, Laurent Wérin, il y aura aussi Steven Levin, Palladium Trax, Brandy, Kill Kick, Disco Dasco, il y aura également Kinsey, Francesco Mara, The Bad Brothers, Dave, il y aura Huggy Anton, Rodam, Mike Bay, KRS et César, Enzo Postiga, Regis Hefner, Vince, Geosismix, Marco Olive et Dufus. Donc voilà, n'hésitez pas, grosse soirée du côté de la Legend, du côté du Mons Expo pour la Legend of Retro avec 3 salles. Donc voilà, n'hésitez pas, c'est l'Auto Mons Expo et c'est ce vendredi. On continue toujours au même endroit, l'Auto Mons Expo, où ce samedi, là, c'est tout simplement le Energy Festival. Et c'est donc en mode, vous l'aurez compris, hardstyle et tout ça. Donc voilà, n'hésitez pas. C'est tout simplement ce samedi au l'Auto Mons Expo. Plus d'infos, energyfestival.be. On continue avec tout simplement les clubs qui sont toujours en terrasse, avec la terrasse des Arches. La terrasse des Arches qui est toujours, le Dr Jack est toujours en mode terrasse, avec ce vendredi la shoot thérapie comme chaque vendredi. Samedi c'est une soirée Sola, là, avec un univers du futur. Donc voilà, n'hésitez pas, c'est tout simplement ce samedi. On continue avec le Captain dans la région de Tournai, où ce samedi c'est une méga mousse party sexy édition, avec c'est la dernière de la saison en plus. Donc voilà, avec Ronald V, Loïc D, C-Noise, Bonnie, DJC, qu'on commande des platine, évidemment. Et pour ceux qui n'aiment pas la mousse, il y aura un espace au sec. Donc voilà. Alors on continue du côté du Captain, mais dans la deuxième salle, dans le complexe Captain, à l'Amiral. Et c'est une 100% Amiral ce samedi avec, on reste au sec du côté de l'Amiral, avec Aclix, Lil Steve, et ça c'est aux commandes des platines, donc voilà, n'hésitez pas, plus d'infos, cap-n.com. On continue avec le Bouddha Rouge dans la région de Mons, où ce samedi c'est une soirée Bouddha Circus avec DJ Divilio et radio aux commandes des platines, entrée gratuite pour tous avant minuit, plus d'infos, bouddharouge.be. On continue avec l'Escape Underground du côté de Liège, où l'Escape sera ouvert ce vendredi avec une soirée Old School Mafia, vendredi. Et samedi, ce sera le même concept. Samedi, Old School Mafia également, avec aux commandes des platines. Pas plus d'infos, mais à mon avis, Nocine et ses invités. Donc voilà, plus d'infos, Escape Underground. Et on continue, on termine avec le Fuse du côté de Bruxelles, au Fuse, où ce, tout simplement, ben, ce samedi, ce sera ouvert également. C'est la rentrée du côté du Fuse, avec aux commandes des platines du côté du Fuse. Il y en aura vendredi, Nicolina, Ornella, Genve et Osmo. Donc voilà, c'est du côté de vendredi pour le Fuse, qui est ouvert également samedi, oui, avec une soirée add-on Surat. Et vous allez retrouver notamment Norbach, Tossetti, La Date, La Détail, et alors add-on. Voilà, désolé, j'espère que j'ai bien prononcé, mais voilà, tout ça en mode techno art techno là-bas du côté du Fuse. Donc plus d'infos, fuse.ve. Voilà, j'ai terminé pour l'agenda de cette semaine. On se retrouve bien évidemment la semaine prochaine, et d'ici là, comme dirait l'autre, amusez-vous bien.
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On est toujours dans le Morning Ced sur Radio Extreme XC. Oui, on passe la matinée ensemble avec moi-même Ced aux commandes de la radio. Je suis avec vous jusqu'à 11h et puis n'oubliez pas que dès 11h jusqu'à 15h, ce sera le 11-15 avec Minix et puis le 15-19 tout à l'heure en fin d'après-midi avec nos parties. Le 15-19 qui marche bien, il y a de belles audiences pour le 15-19 avec nos parties. C'est comme ça chaque fin d'après-midi sur radioextremex.be et puis au soir les émissions à thème par jour. Donc voilà, n'hésitez pas. Ça vaut le détour, que ce soit en semaine, le week-end, sur Radio Extreme X, on est toujours là en forme pour vous accompagner en musique, évidemment. C'est parti, on continue avec le meilleur son des DJ et la programmation de Radio Extreme X également.

Encore et toujours dans le Morning Sale, évidemment, comme chaque matin sur Radio Extremix. 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Allez, on continue dans le Morning Sale.

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On est toujours dans le Morning Sed sur Radio Extreme X. Alors le programme de la journée, eh bien je vous accompagne jusque 11h. Évidemment pour le Morning Sed, on se réveille évidemment tout en douceur sur Radio Extreme X. Et puis dès 11h jusque 15h, c'est Minix évidemment qui vous accompagnera. Et puis de 15 à 19h évidemment, le 15-19 avec nos parties en fin d'après-midi tout à l'heure. Voilà le programme de la journée sur Radio Extreme X. On continue bien évidemment en musique avec le meilleur du son de Radio Extreme X évidemment.

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Excellent morceau sur Radio Extreme X, et oui, ça va continuer comme ça toute la matinée dans le Morning Sed jusqu'à 11h sur votre radio et uniquement sur radioextremex.be. On continue en musique. J'espère que je vous réveille pas trop brusquement sur radioextremex.be. En attendant, on est en forme, c'est le début de la journée. Bonne matinée à tous sur votre radio, Radio Extreme X.

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Et oui, vous reconnaissez le fond de cette émission, c'est le Top Electro. On est dans le Morning Sun, mais j'ai envie de vous parler du Top Electro. C'est l'émission qui démarre le week-end, qui vous invite dans le week-end sur Radio Extremix. C'est tous les vendredis de 19 à 20h. Minix vous donne rendez-vous pour le Top Electro, le classement des 10 meilleurs sons, des 10 meilleurs sons électro du moment. C'est avec Minix et c'est tous les vendredis. Ouais, dès qu'on entend le Top Electro, ça veut dire qu'on est en week-end. Ah, ça c'est clair. Top Electro égale week-end. Faut le faire. Voilà, c'est le Top Electro. En tout cas, c'est tous les vendredis de 19 à 20h avec Minix, évidemment, sur votre radio, radioextremix.be. Allez, on continue dans le Morning Set jusqu'à 11h avec le meilleur des sons et des hits Radio Extremix, évidemment.

à tous, bienvenue sur Radio Extra Mix. On est dans le 11-15h, c'est Minix avec vous. Il y a quelques instants, c'était le Morning Sed. D'ailleurs, Sed a Sed, bah, une bonne journée. Il reviendra dès demain sur Radio Extra Mix, très tôt le matin. Bah oui, pour ceux qui sont levés tôt. Et bah, nous, on va passer cet après-midi ensemble, bah oui, jusque 15h. Tout à l'heure, dès 15h, vous allez retrouver nos parties avec son 15-19, comme chaque jour de la semaine, les amis. Nos parties avec son 15-19, d'ailleurs, qui fait de très bonnes audiences. Big up à lui, d'ailleurs, hein. Donc voilà, vous allez le retrouver tout à l'heure au rendez-vous et au taquet. Allez, en attendant, on s'écoute 2-3 petits morceaux musicaux et on revient d'ici quelques instants et en musique. A tout de suite.

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des 11h, voilà, pour le 11-15h forcément. Et alors, peut-être, je vous retrouverai tout à l'heure aussi à 19h avec, l'étrange 19-20h que je vous fais de temps en temps de la semaine. Donc voilà, allez, on s'écoute de la bonne musique, un peu tropicale, ça vous fait peut-être rappeler l'été. On se l'écoute sur Radio Extreme X. D'ici quelques instants, quelques morceaux de musique. Et on arrive. À tout de suite.

0: Toujours dans le 11-15h, c'est Minix avec vous.
1: Ah bah oui, je viens ici pour vous, tout simplement, faire écouter un de ces morceaux vraiment sympa. Ça peut se retrouver d'ailleurs dans Alternative B Squad tous les mercredis 20-22. Écoutez ça, on s'écoute ça.

s'écoutera peut-être tout à l'heure dans la playlist de Radio Extremix. Et ben oui, c'est sur Room avec Paul T et Edouard Oberon avec Man on Your Hits. Franchement, il est sympa. Allez, on continue dans le 11-15h sur Radio Extremix. Et c'est Minix avec vous. Tout à l'heure, dès 15h, c'est nos parties qui reprend le relais. Bonne fin d'après-midi, les amis.

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1: Bonjour à tous et bienvenue pour ce premier agenda de cette saison 2026-2027 sur radioextremix.be. L'agenda, n'oubliez pas, même pour cette rentrée, ça change pas, c'est à 8h30, 12h30 et 18h30 sur votre radio et uniquement sur radioextremix.be. Alors on débute cet agenda avec un événement Radio Extremix, ça arrive à grands pas. Et oui, c'est l'événement de la rentrée, c'est les apéros wallons dans le cadre des fêtes de Wallonie à Rebec. Rebec, vous allez me dire, c'est où? C'est tout simplement entre Tubize et Braine-le-Comte, en plein milieu de la région de la Haute-Seine. Donc voilà, n'hésitez pas. Donc les apéros wallons dans le cadre des fêtes de Wallonie, en ouverture d'ailleurs, vendredi. Vous pouvez retrouver, c'est en deux jours cette année. Donc vendredi, Yuri Parker, Binum, Chicago Zone, Manu Kenton, The Bad Brothers et Les Chimistes. Le samedi, ça commence à 15h le samedi avec DJ dédié Awissa, Olivier Gossery, Colors of ABBA, Starline. Donc voilà, ça c'est pour les deux jours et tout ça accompagné des DJ de Radio Extremix. Donc voilà, The Fragment of Time, Dame G, Yako, Beef, Minix, Moïse, Fifi, Billy Boys, Puff, Get Net, Dono Limit, Zwencello, Best Jax, Luragan, Best, Triptych, NRZ et Vincent. Donc voilà, n'hésitez pas, ça vaut le détour. C'est du côté de Rebec, à la gare de Rebec. Attention, on change d'endroit cette année. Donc voilà, n'hésitez pas. Et alors, si vous avez envie d'acheter vos tickets pour être sûr de pouvoir venir à l'événement, n'hésitez pas, c'est sur Facebook, sur l'événement Facebook. N'hésitez pas à cliquer sur le lien des tickets en vente en ligne. Et si vous avez envie d'aller les chercher sur place, n'hésitez pas chez nos partenaires, les établissements Horn à Rebec, c'est à la gare de Rebec, juste à côté du site où se fera la soirée. Et du côté de la pompe Louis Delaisse Total, du côté de Rebec Quenasse. Donc voilà, n'hésitez pas, ça vaut le détour et c'est tout simplement avec Radio Extremix évidemment. Et les fêtes de Wallonie continuent le dimanche également, donc avec la grande brocante et le marché artisanal dans le centre de Rebec. Donc voilà, n'hésitez pas, le dimanche ça continue très tôt le matin à partir de 6h jusqu'à 18h plus ou moins. Donc voilà pour la brocante et le marché artisanal, grosse fête de Wallonie, du côté de Rebec. Ce sera les 18, 19 et 20 septembre prochains. Alors on continue avec les événements de ce week-end. Sachez que du côté de Mons, ce vendredi tout d'abord, où ce sera la Legend of Retro House, là-bas du côté du Lotto Mons Expo, ce vendredi. Il y aura notamment aux commandes des platines Frank Verstaten, il y aura DJ Fou du Zillion à l'époque, Yves de Reuter, Jackie Core, Marco de la Roca, Dave Lambert, Laurent Wérin, il y aura aussi Steven Levin, Palladium Tracks, Brandy, Kill Kick, Disco Dasco, il y aura également Kinsey, Francesco Mara, The Bad Brothers, Dave, il y aura Huggy Anton, Rodam, Mike Bay, KRS et César, Enzo Postiga, Regis Hefner, Vince, Geosismix, Marco Olive et Dufus. Donc voilà, n'hésitez pas, grosse soirée du côté de la Legend, du côté du Mons Expo pour la Legend of Retro avec 3 salles. Donc voilà, n'hésitez pas, c'est l'Auto Mons Expo et c'est ce vendredi. On continue toujours au même endroit, l'Auto Mons Expo, où ce samedi, là, c'est tout simplement le Energy Festival. Et c'est donc en mode, vous l'aurez compris, hardstyle et tout ça. Donc voilà, n'hésitez pas. C'est tout simplement ce samedi au l'Auto Mons Expo. Plus d'infos, energyfestival.be. On continue avec tout simplement les clubs qui sont toujours en terrasse, avec la terrasse des Arches. La terrasse des Arches qui est toujours, le Dr Jack est toujours en mode terrasse, avec ce vendredi la shoot thérapie comme chaque vendredi. Samedi c'est une soirée Sola, là, avec un univers du futur. Donc voilà, n'hésitez pas, c'est tout simplement ce samedi. On continue avec le Captain dans la région de Tournai, où ce samedi c'est une méga mousse party sexy édition, avec c'est la dernière de la saison en plus. Donc voilà, avec Ronald V, Loïc D, C-Noise, Bonnie, DJC, qu'on commande des platine, évidemment. Et pour ceux qui n'aiment pas la mousse, il y aura un espace au sec. Donc voilà. Alors on continue du côté du Captain, mais dans la deuxième salle, dans le complexe Captain, à l'Amiral. Et c'est une 100% Amiral ce samedi avec, on reste au sec du côté de l'Amiral, avec Aclix, Lil Steve, et ça c'est aux commandes des platines, donc voilà, n'hésitez pas, plus d'infos, cap-ten.com. On continue avec le Bouddha Rouge dans la région de Mons, où ce samedi c'est une soirée Bouddha Circus avec DJ Divilio et radio aux commandes des platines, entrée gratuite pour tous avant minuit, plus d'infos, bouddharouge.be. On continue avec l'Escape Underground du côté de Liège, où l'Escape sera ouvert ce vendredi avec une soirée Old School Mafia, vendredi. Et samedi, ce sera le même concept. Samedi, Old School Mafia également, avec aux commandes des platines. Pas plus d'infos, mais à mon avis, Nocine et ses invités. Donc voilà, plus d'infos, Escape Underground. Et on continue, on termine avec le Fuse du côté de Bruxelles, au Fuse, où ce, tout simplement, ben, ce samedi, ce sera ouvert également. C'est la rentrée du côté du Fuse, avec aux commandes des platines du côté du Fuse. Il y en aura vendredi, Nicolina, Ornella, Genve et Osmo. Donc voilà, c'est du côté de vendredi pour le Fuse, qui est ouvert également samedi, oui, avec une soirée add-on Surat. Et vous allez retrouver notamment Norback, Tossetti, La Date, La Détail, et alors add-on. Voilà, désolé, j'espère que j'ai bien prononcé, mais voilà, tout ça en mode techno-art techno là-bas du côté du Fuse. Donc plus d'infos, fuse.ve. Voilà, j'ai terminé pour l'agenda de cette semaine. On se retrouve bien évidemment la semaine prochaine, et d'ici là, comme dirait l'autre, amusez-vous bien.
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dans Ardennes le jeudi de 20h à 23h avec l'équipe d'Ardennes, avec, eh ben oui, Billy Boyce et DJ Poff aux commandes carrément de la radio et de cette émission le jeudi de 20h à 23h. Ah, c'est du bon son quand même tout ça, hein. Ça vous rappelle des souvenirs, non?

Allez, toujours dans le 11-15h, c'est Minix avec vous. Je vais vous parler d'un de nos résidents, Dive Storm, sur Radio Extra Mix. Il est résident d'ailleurs de Club Dance. Hein, bah oui, une fois par mois, on a le plaisir de l'écouter avec ses sets, avec tout simplement des tracks entièrement à lui. Donc, durant tout son set, c'est que des tracks à notre DJ résident. Ça fait bien plaisir d'ailleurs. Vous pouvez retrouver donc toute son actualité, toutes ses prochaines tracks et ses tracks disponibles sur Beatport en tapant tout simplement Dive Storm. Et vous pourrez aussi le retrouver sur SoundCloud tout simplement en tapant Dive Storm aussi. Donc voilà, big up à lui, et en tout cas on s'écoutera quelques morceaux dans la playlist de cet après-midi sur Radio Extra Mix. Restez connectés, on arrive d'ici quelques instants.

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Allez, c'est Minix avec vous. On est dans le 11-15h. Ah, quand on écoute un son comme ça, qu'est-ce qu'on a envie de se poser quelque part? Plus penser au travail. Profitez de l'instant présent, les amis. Allez, en tout cas, je suis avec vous pour faire, bien sûr, passer une bonne après-midi. Et en tout cas, on est ensemble jusqu'à 15h. Passez une excellente après-midi, chers auditeurs. À tout de suite.

20h à 22h les amis, avec l'équipe d'Alternative B-Squad, No Party et NRZ. N'hésitez pas à les rejoindre sur Facebook, il y a une page Alternative B-Squad. Donc voilà, et aussi toutes les informations sur notre page Radio Extra Mix. Et sur Radio Extra Mix, bien sûr, à ne pas oublier. Allez, passez une excellente après-midi, c'est Minix avec vous, on est toujours dans le 11-15h.

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tous, bienvenue sur Radio Extra Mix. On est dans le 11-15h, c'est Minix avec vous. Il y a quelques instants, c'était le Morning Sed. D'ailleurs, Shed Sed, une bonne journée. Il reviendra dès demain sur Radio Extra Mix, très tôt le matin. Bah oui, pour ceux qui sont levés tôt. Et ben nous, on va passer cet après-midi ensemble, bah oui, jusque 15h. Tout à l'heure, dès 15h, vous allez retrouver nos parties avec son 15-19, comme chaque jour de la semaine, les amis. Nos parties avec son 15-19, d'ailleurs, qui fait de très bonnes audiences. Big up à lui, d'ailleurs. Hein. Donc voilà, vous allez le retrouver tout à l'heure au rendez-vous et au taquet. Allez, en attendant, on s'écoute 2-3 petits morceaux musicaux et on revient d'ici quelques instants et en musique. A tout de suite.

tous les jours de la semaine, du lundi au vendredi, pardon, 15-19, je suis aux commandes de Radio Extreme X. On s'est donc écouté un bon son, comme je viens de le dire. On va continuer à s'écouter du bon son, c'est comme ça, H24 sur Radio Extreme X. On a traversé, on est encore dans des périodes particulières. 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

Allez, c'est toujours et encore nos parties, vous le savez, 15-19h sur le www.radioextremix.be. Je n'oublie le site internet de la radio. On va parler rapidement ici de vous les amis, parce que si vous nous écoutez, vous êtes jeune DJ ou vous composez, ou pourquoi pas, vous avez un groupe hein, de musique, vous faites des trucs intéressants, vous avez envie de partager ça sur la radio, eh bien une seule solution, c'est la manifestation. Non, je déconne évidemment. Vous nous envoyez vos démos, vos sets via la page de Radio Extremix. Vous savez nous envoyer des petits messages. Ne soyez pas inquiet, vous allez recevoir un premier message automatique hein, qui vous notifie de la réception du message, comme ça au moins vous êtes sûr qu'on l'ait bien reçu. Et puis quand on aura le temps, le plus rapidement possible évidemment, on lit votre message, on écoute votre set, vos sons, vos maquettes, on écoute tout ça. Et si jamais ben, ça concorde avec l'esprit de la radio, et si évidemment ça reste correct, eh bien on reviendra vers vous dans tous les cas. Et si c'est plutôt positif, ben, ça passera pourquoi pas sur la radio. Et même, encore mieux, dans les émissions du soir. Et oui, parce que Radio Extremix, il y a aussi des émissions au soir. Bref, préférez-vous aussi de la radio. On continue en musique jusque 19h. Merci de me suivre les amis. 15-19, c'est avec nos parties.

franchement excellent. D'ailleurs, n'hésitez pas, partagez tout ça, likez hein, les pages Radio Extreme X, vous le savez comment ça fonctionne les amis. Allez, sans plus tarder, on passe à la suite, on est ensemble jusque 19h, on se fait plaisir, on se met bien, les amis, on passe un bon moment ensemble, à tout de suite.

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Excellent morceau qu'on vient de s'écouter sur Radio Extreme X. On vous rappelle, on est là tout au long de la journée, H24, 7 jours sur 7. On se fait plaisir avec du bon son. Alors évidemment, on a une variation généralement sur la fin de soirée avec les émissions qui sont bien présentes, avec les invités, ainsi de suite, tout ça. Bref, on est là, on se fait plaisir dans les émissions en soirée avec des styles un petit peu plus underground et en journée, un univers un peu plus commercial, vous l'entendez derrière moi. Et bref, on se fait plaisir, on est ensemble jusque 19h, on passe à la suite.

nos parties sur le www.radioextremix.be. J'ai envie de vous prendre un petit peu de votre temps là sur la musique qui passe en cette fin d'après-midi sur Radio Extremix en ma compagnie. J'ai envie de vous parler de Club Dance, l'émission du vendredi et du samedi soir, 20-22 la plupart du temps. Des fois des éditions un petit peu plus particulières jusque 23 et des fois des éditions super particulières jusque minuit ou très rarement jusque 2h du mat. Ça c'est quand on est vraiment chaud et qu'on a vraiment quelque chose à fêter. Bref, c'est une émission qui va aborder tout ce qui est house, deep house, techno... Art techno, pourquoi pas, serait intéressant une fois d'explorer cet univers-là. Enfin bref, vous l'aurez compris, l'horizon qui est de manière générale visé par cette émission, donc c'est le vendredi, samedi 20-22, ça s'appelle Club Dance. Vous allez retrouver Unix, vous allez me retrouver de temps en temps, on peut retrouver Ced aussi si jamais on est absent, on peut retrouver aussi Biroy, ça dépend, bref, voilà. Tout simplement, vendredi, samedi 20-22, c'est avec Club Dance et c'est en direct sur radioextremix.be.

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Allez, 15-19, toujours avec nos parties. Vous le savez, c'est juste après Minix pour le 11-15. Qui, lui, est juste après Sed qui fait le 6-11 pour le morning Sed. C'est bien de temps en temps, des fois c'est un peu moins bien. Voilà, moi je vous conseille un peu de boycotter le matin parce que Sed, c'est pas terrible en tout cas. C'est pas terrible. Non, je t'aime Sed, tu le sais très bien. Plein d'amour ici chez Radio Extreme X. Les amis, vous êtes en bonne compagnie. On continue jusque 19h ensemble. Merci de nous suivre.

Allez, vous êtes toujours avec nos parties sur le www.radioextremix.be. Merci de nous écouter, merci de nous suivre. N'oubliez surtout pas, hein, même si vous êtes au boulot ou quoi que ce soit, prenez le temps, 30 secondes, vous ouvrez votre application Facebook, vous tapez Radio Extremix et vous mettez le petit like de famille, ça fait super plaisir. N'oubliez pas, 15-19, nos parties. Mais avant ça, dès le matin, c'est le Morning Sed de 6h à 11h du matin. Et oui, il est chaud, Sed, moi je vous le dis, ça vaut la peine d'aller écouter. Et alors, un petit peu moins bien, mais on chérie, on l'aime quand même bien, c'est de 11 à 15h avec Minix, les amis. Et comme je viens de vous dire, on termine 15-19 avec moi-même. On continue en musique, ne nous quittez surtout pas. Évidemment, on passe à plein de styles différents, c'est normal, c'est Radio Extremix. C'est un petit conseil, écoutez-nous le soir, je pense que ça vaut largement la peine.

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1: Bonjour à tous et bienvenue pour ce premier agenda de cette saison 2026-2027 sur radioextremix.be. L'agenda, n'oubliez pas, même pour cette rentrée, ça change pas, c'est à 8h30, 12h30 et 18h30 sur votre radio et uniquement sur radioextremix.be. Alors on débute cet agenda avec un événement Radio Extremix, ça arrive à grands pas. Et oui, c'est l'événement de la rentrée, c'est les apéros wallons dans le cadre des fêtes de Wallonie à Rebec. Rebec, vous allez me dire c'est où? C'est tout simplement entre Tubize et Braine-le-Comte, en plein milieu de la région de la Haute-Seine. Donc voilà, n'hésitez pas. Donc les apéros wallons dans le cadre des fêtes de Wallonie, en ouverture d'ailleurs, vendredi. Vous pouvez retrouver, c'est en deux jours cette année. Donc vendredi, Yuri Parker, Binum, Chicago Zone, Manu Kenton, The Bad Brothers et Les Chimistes. Le samedi, ça commence à 15h le samedi avec DJ dédié Awissa, Olivier Gossery, Colors of Abba, Starline. Donc voilà, ça c'est pour les deux jours et tout ça accompagné des DJ de Radio Extremix. Donc voilà, The Fragment of Time, Dame G, Yako, Beef, Minix, Moïse, Fifi, Billy Boys, Puff, Get Net, Donna Limit, Twencello, Best Jax, Luragan, Best, Triptych, NRZ et Vincent. Donc voilà, n'hésitez pas, ça vaut le détour. C'est du côté de Rebec, à la gare de Rebec. Attention, on change d'endroit cette année, donc voilà, n'hésitez pas. Et alors, si vous avez envie d'acheter vos tickets pour être sûr de pouvoir venir à l'événement, n'hésitez pas, c'est sur Facebook, sur l'événement Facebook. N'hésitez pas à cliquer sur le lien des tickets en vente en ligne. Et si vous avez envie d'aller les chercher sur place, n'hésitez pas chez nos partenaires, les établissements Horn à Rebec, c'est à la gare de Rebec, juste à côté du site où se fera la soirée. Et du côté de la pompe Louis Delez Total, du côté de Rebec Quenasse. Donc voilà, n'hésitez pas, ça vaut le détour. Et c'est tout simplement avec Radio Extremix, évidemment. Et les fêtes de Wallonie continuent le dimanche également, donc avec la grande brocante et le marché artisanal dans le centre de Rebec. Donc voilà, n'hésitez pas, le dimanche ça continue très tôt le matin à partir de 6h jusqu'à 18h plus ou moins. Donc voilà pour la brocante et le marché artisanal, grosse fête de Wallonie, du côté de Rebec. Ce sera les 18, 19 et 20 septembre prochains. Alors on continue avec les événements de ce week-end. Sachez que du côté de Mons, ce vendredi tout d'abord, où ce sera la Legend of Retro House, là-bas du côté du Lotto Mons Expo, ce vendredi, il y aura notamment aux commandes des platines Frank Verstaten, il y aura DJ Fou, du Zillion à l'époque, Yves de Reuter, Jackie Corr, Marco de la Roca, Dave Lambert, Laurent Werin, il y aura aussi Steven Levin, Palladium Trax, Brandy, Kill Kick, Disco Dasco, il y aura également Kinsey, Francesco Mara, The Bad Brothers, Dave, il y aura Huggy Anton, Rodam, Mike Bay, KRS et César, Enzo Postiga, Regis Hefner, Vince, Geosismix, Marco Olive et Dufus. Donc voilà, n'hésitez pas, grosse soirée du côté de la Legend, du côté du Mons Expo pour la Legend of Retro avec 3 salles. Donc voilà, n'hésitez pas, c'est l'Auto Mons Expo et c'est ce vendredi. On continue toujours au même endroit, l'Auto Mons Expo, où ce samedi, là, c'est tout simplement le Energy Festival. Et c'est donc en mode, vous l'aurez compris, hardstyle et tout ça. Donc voilà, n'hésitez pas. C'est tout simplement ce samedi au l'Auto Mons Expo. Plus d'infos, energyfestival.be. On continue avec tout simplement les clubs qui sont toujours en terrasse, avec la terrasse des Arches. La terrasse des Arches qui est toujours, le Dr Jack est toujours en mode terrasse, avec ce vendredi la shoot thérapie comme chaque vendredi. Samedi c'est une soirée Sola, là, avec un univers du futur. Donc voilà, n'hésitez pas, c'est tout simplement ce samedi. On continue avec le Capitaine dans la région de Tournai, où ce samedi c'est une méga mousse party sexy édition, avec c'est la dernière de la saison en plus. Donc voilà, avec Ronald V, Loïc D, C-Noise, Bonnie, DJ Sick aux commandes des platine évidemment, et pour ceux qui n'aiment pas la mousse, il y aura un espace au sec. Donc voilà. Alors on continue du côté du Captain, mais dans la deuxième salle, dans le complexe Captain, à l'Amiral, et c'est une 100% Amiral ce samedi avec on reste au sec du côté de l'Amiral avec Aclix, Lil Steve, et ça c'est aux commandes des platines, donc voilà, n'hésitez pas, plus d'infos cap-ten.com. On continue avec le Bouddha Rouge dans la région de Mons, où ce samedi c'est une soirée Bouddha Circus avec DJ Divilio et radio aux commandes des platines, entrée gratuite pour tous avant minuit. Plus d'infos bouddharouge.be. On continue avec l'Escape Underground du côté de Liège, où l'Escape sera ouvert ce vendredi avec une soirée Old School Mafia vendredi. Et samedi, ce sera le même concept. Samedi, Old School Mafia également, avec aux commandes des platines. Pas plus d'infos, mais à mon avis, Nocine et ses invités. Donc voilà, plus d'infos, Escape Underground. Et on continue, on termine avec le Fuse du côté de Bruxelles, au Fuse, où ce, tout simplement, ben, ce samedi, ce sera ouvert également. C'est la rentrée du côté du Fuse, avec aux commandes des platines du côté du Fuse. Il y en aura vendredi Nicolina, Ornella, Genve et Osmo. Donc voilà, c'est du côté de vendredi pour le Fuse, qui est ouvert également samedi, oui, avec une soirée add-on Surat. Et vous allez retrouver notamment Norback, Tossetti, La Détail et alors add-on. Voilà, désolé, j'espère que j'ai bien prononcé, mais voilà, tout ça en mode techno art techno là-bas du côté du Fuse. Donc plus d'infos, fuse.ve. Voilà, j'ai terminé pour l'agenda de cette semaine. On se retrouve bien évidemment la semaine prochaine, et d'ici là, comme dirait l'autre, amusez-vous bien.
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Allez, 15-19h, c'est avec nos parties, vous le savez, on passe une excellente fin d'après-midi ensemble. 15-19, nos parties, et en rythme 1, s'il vous plaît, 11h, 15h, Minix. 6h, 7h, c'est 7. Oh yeah, bitch. Allez, on continue jusqu'à 19, les amis, merci de nous suivre. Et n'oubliez pas, hein, la page Radio Extreme X, c'est très important. Allez, à tout à l'heure.

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